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1: En me rapprochant de l'entrée, j'étais flippé. Flippé comme chaque année. Mais ce jour-là, le premier jour, c'était différent. Il y avait plusieurs bandes. Des cadors, des mômes, des motos, des Vespas.